Dieu se passe de toute chose, et toute autre chose que lui a besoin de lui. Il n'a donc pas besoin de qui le spécifierait par l'existence, car le besoin d'autrui contredit son exemption de début. En effet, le besoin d'autrui est un signe de l'entrée en existence, et Allah est exempt de cela. Ainsi, Allah ne tire pas profit de l'obéissance des obéissants et ne subit pas de préjudice par la désobéissance des désobéissants. Tout autre que Allah a besoin de Allah. Il ne se passe pas de Allah, même le temps d'un clin d'œil. Allah Ta'ala dit, Sourate Muhammad, ayat 38, ce qui signifie « Allah est celui qui n'a pas besoin et vous avez besoin de lui ».